0: Fernandito Mancini, la verdad que siempre lo escuchaba a usted en distintas radios estuvo. Bueno, un saludo grande para usted, para todo el equipo maravilloso que tiene, que lo secunda, que está con usted. Y veo que es una persona noble y se quiere candidatear para presidente. Bueno, lo voy a votar, Mancini. Dele, dele, porque este país necesita un cambio. Así que yo estoy con el primer voto. Bueno, que quisiera participar en algunos concursos que hay, ¿vio? Si para casi no me alcanza, soy jubilado, no me alcanza el dinero para salir a pasear. Así que un saludo grande. Y cuando quiera una canción, le mando una canción. Yo canto. Canto tango, canto todo, ¿vio? ¿Mm? Los últimos tres números es el 007. Grande saludo para todos.
1: Hola Fernando, ¿cómo estás? Acá Vicente de Saladillo, esperando a ver si me invitan para la cena del 23, ¿eh? Saludos.
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